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1: Pour revoir le débat en direct du lundi au jeudi, une heure d'échange, d'idées et de vérité sur Live Radio, la radio comme tu l'entends. Bonjour, bonjour, bonjour à tout le monde. J'espère que vous allez bien. Bienvenue dans Forum Ivoire, votre émission de causerie sur Life Radio. Faut-il renoncer à ses rêves par amour? C'est la question qu'on se pose aujourd'hui. Pour en parler, nous recevons deux amis du Forum, deux belles dames. Elles sont trop jolies. Mais elles sont plus jolies que moi. Voilà. Sidoine Blaoua est l'entrepreneur et Corinne Boulou-Conné, elle est directrice d'école, toutes deux mariées. Elles sont épouses, elles sont mamans, elles sont femmes en activité. Je suis certaine qu'elles auront beaucoup à dire justement sur le sujet d'aujourd'hui. C'est bien cela, mesdames, vous allez bien?
2: Oui, ça va. Bonsoir,
1: Jean, vous êtes timide de toute façon. Comment vous allez?
2: Ça va bien.
1: C'est vrai que je vous ai présenté succinctement, mais je vais vous donner l'occasion quand même de vous présenter vous-même. C'est qui Boulou, Madame Boulou?
3: D'accord. Bonjour à tous. Je suis très heureuse d'être là aujourd'hui. Mm-hmm. Alors, Corinne Conné, c'est une maman, une entrepreneure, une directrice d'école et surtout une femme engagée dans la foi.
1: Une femme engagée dans la foi, c'est ouais. Bon, c'est bon, d'accord. Et puis juste à côté, elle n'est pas à sa première invitation de Forum Ivoire, Madame Blaoua, comment ça va?
2: Ça va bien chez toi.
1: Ça va super bien. Alors tu es entrepreneur, comment ça va tes activités? Tu fais quoi exactement comme activité?
2: Ça va, je suis dans la cosmétique naturelle.
1: D'accord, et ça se passe bien. D'accord. Alors, amis du Forum, voilà, le décor, il est planté. Aujourd'hui, on parle d'amour. Faut-il renoncer à ses projets, à ses ambitions par amour? On ne sait pas. En tout cas, moi, j'ai ma réponse, mais c'est pas moi. Il s'agit pas de moi aujourd'hui. Il s'agit de vous. On a envie d'en savoir un peu plus sur ce que vous pensez du sujet. On va se poser un peu en musique et puis on revient juste derrière pour la causerie du Forum. À tout à l'heure.

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2: Entre ambition personnelle, projet de carrière et exigence du couple, certaines personnes choisissent de renoncer, d'autres résistent et parfois le prix à payer est très lourd. L'amour doit-il être un soutien ou un frein? Peut-on vraiment s'épanouir en abandonnant une partie de soi? Avec Sidoine et Corinne, on fait la causerie aujourd'hui sur Life Radio, amis du forum. Vos avis comptent parce que vous le savez, cette émission est la vôtre. Faut-il renoncer à ses rêves par amour? Alors, mesdames, le sujet, il est planté, hein, le décor, il est planté. Et vous,

0: Et quel peut être le rêve d'une femme qui vient dans son foyer, qui vient se marier? Elle peut avoir quel genre de rêve, à votre avis?
1: Bien sûr, ses rêves d'enfant.
0: Ses rêves d'enfant, c'est quoi?
1: Se réaliser.
0: D'accord.
2: Mmh. Ok, atteindre ses objectifs.
0: Ok.
2: Par exemple, un plan de carrière. Mmh. Parvenir à une certaine indépendance financière d'elle-même.
0: Ok.
2: Voilà, arriver à gravir les échelons et tout. Et c'est vrai que ce sujet, en tout cas, il est le bienvenu parce que très souvent, on observe ce genre de situation où la femme, elle vient dans le mariage, où l'homme, il vient dans le mariage rempli de, on va dire, de fougue, rempli de passion, en espérant, arriver à se réaliser. Et il se confronte à un mur, c'est du genre, on dirait que se passer la corde au cou, là, c'est un obstacle pour moi. Et puis, bon, résultat, on observe très souvent des frustrations dans le couple et tout. Alors qu'en réalité, bon, comme on dit dans le mariage, hein, c'est la communication et puis la conciliation surtout qui font que petit à petit, on arrive à, on va dire, ramener les objectifs, de sorte à ce que ces objectifs-là puissent former un seul pour atteindre l'objectif du groupe.
0: Qui de l'homme ou de la femme est susceptible de renoncer la plupart du temps? Qu'est-ce qu'on observe?
2: Généralement, c'est la femme qui renonce. Voilà. Généralement, c'est la femme.
1: Oui,
2: la femme.
1: Je suis d'avis. Parce qu'en Afrique, on nous a éduqués comme ça. On se dit, tu vas partir te marier, tu es prête à tout supporter. Quand tu rentres dans le foyer, là, tu sais la ceinture parce que c'est la femme qui supporte tout. Ça, c'est la mentalité africaine. Je ne sais pas comment ça se passe ailleurs.
0: Mais est-ce que ce n'est pas un peu normal? J'ai dit un peu, puis je fais entre griffes. Pourquoi? Parce que tu arrives, la femme, elle porte le nom de son mari. Ton mari, peut-être, va devoir aller dans une autre ville ou dans un autre pays en tant qu'épouse. Tu dois le suivre. Est-ce que finalement, la société ne nous l'impose pas, plus ou moins?
2: Si, nos sociétés africaines, si. Mais à la vérité, je veux dire, il y a beaucoup de... C'est vrai qu'être épouse nous engage à prendre soin de notre époux, de nos enfants et tout. Mais à la vérité, c'est qu'il y a beaucoup de... Je veux dire, on a beaucoup de frustration par rapport à ça. Et très souvent, on se tait. Mm-hmm. On se tait et ça crée un fossé dans le couple, c'est-à-dire on a tendance à voir l'autre comme un frein, on a tendance à voir l'autre comme celui qui nous empêche d'avancer. Et puis, bon, résultat, on a beaucoup de couples comme ça qui sont divisés aujourd'hui.
0: Parce que l'autre a voulu.
2: Voilà, c'est ça. Où on se sent carrément muselé dans le couple. Et puis, bon, on observe l'autre avancer, mais pas vraiment avec, cette passion, ce partage, cet amour-là. Voilà.
0: Est-ce que sur le moment, on se rend compte, par exemple, si la femme doit abandonner son rêve, est-ce que par moment, elle est consciente qu'elle est en train de changer, d'abandonner ses... Toi, tu as parlé de rêve d'enfant. Est-ce que très souvent, quand on est amoureux, on sent qu'on est en train d'abandonner? On ne sent pas, non?
1: Du tout.
0: Non, ça veut dire que vous n'êtes pas amoureuse.
1: Non, mais après, c'est une question de maturité.
0: D'accord, ok.
1: Parce que pour une femme qui rentre, qui commence à aimer... Elle ne va pas s'en rendre compte. Elle rêve. Ça, c'est l'amour nobilas, comme moi j'appelle. Elle est dans ses rêves. Mmh. Oui, oui. Elle ne s'en rend pas compte. Et puis, plus les années avancent, tu te dis, mais attends, j'aurais dû faire comme ça, mais je n'ai pas fait comme ça, j'ai fait comme ça.
2: Là, tu te rends compte que, mais attends, depuis que je suis venue là, jusque-là, qu'est-ce que j'ai pu accomplir? Qu'est-ce que j'ai pu réaliser de façon personnelle et tout? Et puis, c'est la désillusion après qui s'installe.
1: En tant que femme, on fait un bilan, mais très, très, très, très tard. Très tard.
2: C'est ça.
0: On dit souvent que pour être une bonne femme, il faut avoir les rêves de ton mari. C'est-à-dire, ton mari, lui, rêve. Et puis, toi, tu l'aides à réaliser ses rêves. Parce que dans tous les cas, ton mari, c'est toi. S'il réussit, là, c'est pour vous deux. Donc, est-ce que vous pensez que le monsieur doit avoir ses rêves et puis la femme doit avoir ses rêves à côté? Est-ce que la femme ne doit pas matcher avec les rêves de son conjoint?
1: Bon. Mais après, une femme qui réagit comme ça, la société africaine va la taxer de trop forte, trop soudaine.
0: Non, il faut laisser société africaine à toi. Toi, toi. Toi, tu dis
1: parce
0: quoi?
1: Parce que j'ai évolué dans la société africaine.
2: Bon, en fait, moi, je voulais dire, c'est vrai que la femme est l'aide de l'homme et que la femme est censée accompagner l'homme et tout. Mais à la réalité, c'est que quand Dieu créait l'homme et la femme... il a forgé des projets pour chacun.
0: D'accord.

0: D'accord. Et donc, la femme doit certes, je veux dire, aider son époux, mais tout en elle aussi existant. Je ne sais pas comment le dire. C'est-à-dire, tu aides ton conjoint, c'est de façon réciproque, hein, tu aides ton conjoint, mais tout en continuant toi-même à exister. Parce qu'à force de t'effacer pour que l'autre grandisse, toi, tu finis par t'éteindre et plus tu t'éteins, plus tes projets, tes rêves disparaissent. Donc, à la réalité, la chose, c'est de... En même temps que tu fais avancer ton époux, en même temps que toi aussi, tu te réalises. Il arrive des fois où on peut renoncer à un projet, mais de façon temporaire, pas définitivement.
1: Et exemple, est-ce que tu peux nous donner un exemple?
0: Par exemple, je peux dire que je veux peut-être voyager, ou on m'a peut-être affecté quelque part, et je vois que la distance ne va pas ranger mon couple. Donc, sur une période, je peux sursoir à ce projet-là, histoire de renforcer davantage les liens dans mon couple.
1: D'accord.
0: Faire à soi davantage la confiance et tout. Et une fois que les balises seront déjà mises, alors je peux réorienter mes projets, ou bien même avec mon époux avoir une discussion et puis essayer de structurer les choses par rapport aux différentes concessions qu'on va devoir faire et tout. Mais je ne renonce pas au projet.
1: Justement, voilà. Tu as dit quelque chose qui m'intéresse là, avec mon époux discuter. Est-ce que le fait, en fait, aujourd'hui, de voir de plus en plus des femmes abandonner leurs rêves n'est pas dû à ce que, en début de relation, les choses ne sont pas clairement dites?
2: On ne se pose pas les bonnes questions.
1: Voilà. Et puis, on ne se parle pas. C'est-à-dire, tu ne dis pas au monsieur, moi, voilà mes projets dans 10 ans, dans 5 ans, lui également, il va. C'est-à-dire, quand les choses sont claires, je pense, hein, pour moi, à mesure qu'on est dans le mariage, on ne peut pas être surpris de savoir que non, ma femme a des rêves, elle m'en a parlé. Mais souvent, ce qui tue les couples, hein, vous me direz, c'est que rien n'est clair. C'est-à-dire, du jour au lendemain, la femme va se lever, va dire que bon, moi, j'ai commencé le commerce, je dois aller quelque part en Guinée là-bas pour vendre savon. Bon, le monsieur, j'ai dit, mais à quel moment, justement, tu as parlé de savon? À quel moment tu es commerçante, quoi?
0: Si, si. En fait, généralement, on le dit, avant le mariage, on a eu déjà se fréquenter et tout. Donc, très souvent, ce qui arrive, c'est que les gens ne sont pas honnêtes vis-à-vis d'eux-mêmes. Vous voyez? Ils ne sont pas honnêtes, ils ne sont pas vrais. J'ai envie de me marier, j'ai hâte de me marier. Donc, je fais tout pour plaire, pour que voilà, les choses aillent de mieux en mieux pour le mariage. Et petit à petit, je finis par me rendre compte dans le mariage, mais attends. J'ai des projets, je dois faire des choses. Ouais. Et si je reste là comme ça, tel que les choses sont en train de se passer, là, je risque de passer à côté de ma vie. Et là, maintenant, les choses ont commencé à se planifier. Voilà, je veux faire ça, je veux faire ça. Et c'est vrai que, je veux dire, même si au départ, on n'en a pas parlé, on a toujours la possibilité de rattraper les choses.
1: Ah bon?
0: Et rattraper les choses, oui, oui.
1: D'accord.
0: En fait, d'ailleurs, c'est ce qui est, je veux dire, la communication dans un couple, c'est vraiment essentiel. On peut avoir raté le début, mais rattraper les choses. Parce que de toute façon, dans un mariage, personne ne paie, personne ne gagne. On est ensemble.
1: Si on est une équipe,
0: voilà,
1: en fait.
0: Voilà, nous formons une équipe. Donc, si un paie, c'est toute l'équipe qui a perdu. Donc, il serait idéal, en tout cas, pour l'avancée du couple, qu'on puisse communiquer et puis faire à soi les différents projets. Et puis, ensemble, essayer de voir, bon, pour l'heure, ce qui est réalisable et ce qui ne l'est pas.
1: Ce qui doit attendre. Faut-il renoncer à ses rêves par amour? On fait la causerie aujourd'hui avec Sidoine Blaoua, entrepreneur, et Corinne Boulou-Conné, directrice d'école, toutes deux mamans, épouses, chef de famille, enfin, sous-chef de famille. Sous-chef de famille.
0: Sous-chef de famille.
1: Allez, vous êtes sous-chef. C'est pas pour mon plateau que vous avez
0: chef. En tout cas, sous-chef de famille.
1: Pourquoi est-ce que cette histoire de renoncement, justement, empiète la plupart du temps sur la vie des femmes? Il faut le dire, hein, les femmes subissent énormément parce que de plus en plus, on a l'impression que le mariage les étouffe. Le mariage... voilà.
2: C'est ça. Moi, je pense que tout part de la question de l'idée de chef de famille, comme tu viens de le dire.
0: Et
2: l'homme est le chef. Et si la femme est sous-chef, du coup, elle doit se plier. Même si elle a des rêves, ses rêves ne doivent pas surpasser ceux de l'homme. Elle doit accompagner l'homme parce que c'est lui qui est la tête. Quand on est dans ce schéma-là, c'est difficile, en fait, de...
1: Donc, les deux sont chefs. OK. Donc, les deux sont... Et puis maintenant,
2: je préfère.
1: Ça, le livret de la même bande aux deux.
0: Moi, je dis...
1: Attends, il n'a pas fini. Fini.
2: Non, vas-y.
1: D'accord, OK.
0: D'accord. Donc, moi, je dirais plutôt que l'homme est certes le chef de la famille, d'accord? Mais pour qu'il soit chef de famille, il faudrait que déjà, il puisse, je veux dire, avoir un territoire sur lequel il règne, c'est-à-dire son foyer, d'accord? Mais la femme étant sa ségone, je veux dire, si celle-là n'arrive pas à se déployer,
1: à s'épanouir,
0: lui, il n'aura pas, je veux dire, il n'aura pas justement ce royaume sur lequel il règne là, ne sera pas, je veux dire, ça sera que poussière au fait. Parce que l'homme arrive à être épanoui, à éprouver de la fierté quand la personne qui l'accompagne également arrive à le challenger, arrive à le motiver, arrive à le positionner. Donc moi, je vais dire plutôt que l'homme est certes le chef de la famille, d'accord? Mais pour l'atteinte de la réalisation des rêves, il ne faudrait pas que le sacrifice soit d'un seul côté. Donc, c'est-à-dire la femme qui se sacrifie pour que son homme puisse avancer ou bien pour que le couple puisse réussir. Non, non. Un sacrifice, déjà, je me dis, il faudrait que ce soit quelque chose de choisi déjà par la personne.
1: Mais il faut forcément, que ça marche, il faut forcément qu'à un moment, une des personnes fasse un sacrifice.
0: Pour un temps. Comme je l'ai dit, de façon temporaire.
1: D'accord.
0: Tu peux sursoir à ton projet de façon temporaire, mais pas de façon définitive. Parce que tu vois, si de façon définitive, tu oublies tes rêves, temporaire jusqu'à ce que... Bon, là, je prends un exemple, par exemple. Quand j'ai parlé de voyager, aller travailler, d'accord? Je prends un exemple pour un jeune couple qui vient à peine de débuter le mariage. Il ne serait pas idéal que le couple soit séparé.
1: Mais si la femme a des responsabilités qui lui donnent d'aller vraiment travailler.
2: Personnellement, quand je me suis mariée, à moins de 6 mois, je suis partie. Je suis partie, j'ai fait 5 mois hors de mon mari. Je venais de me marier. Ça, c'est ce que les gens ne comprenaient pas.
1: Mais ça parlait autour, n'est-ce pas?
2: Oui. Ouais. C'est ce que l'entourage ne comprenait pas.
0: Mais là, je veux dire... discuter avec ton mari, vous êtes entendu, vous avez planifié des trucs, et puis bon, sur cette base-là, tu es partie. Mais tu n'es pas partie
2: que je voulais personnellement, mais on fait toujours des compromis.
0: Donc, elle a dit quelque chose qui me plaît, elle a parlé de compromis. Voilà. Donc, d'où le problème de la communication dans le couple. Et
2: après,
0: puis,
2: cinq mois, ça ne va pas forcément l'arranger parce que c'est lui l'homme. C'est la femme
1: mais
2: qui est censée s'occuper.
1: De toi à nous, est-ce que ça l'arrangeait vraiment? Est-ce qu'il ne boudait pas un peu par moment?
2: Comme je dis, on fait toujours des compromis. Voilà, c'est là qu'intervient le sacrifice, justement. Okay. Parce que j'ai voyagé, c'était dans un cadre précis, c'était pour une formation.
1: En plus, oui.
0: OK, là, dans le cas de la formation, il sait que son épouse va apprendre quelque chose de plus, elle va apporter une valeur ajoutée. Donc là, c'est voilà.
1: Après, tous les hommes ne vont pas comprendre ça comme ça. Et on va en reparler si quand on revient. On part pour la pub et puis on revient juste derrière. Aujourd'hui, on parle de mariage, de couple. Faut-il renoncer à ses rêves par amour? On fait la causerie dans Forum Ivoire. Merci de rester sur Life Radio. À tout à l'heure.
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1: Faut-il renoncer à ses rêves par amour? Aujourd'hui, on en parle dans la causerie du Forum sur Life Radio. Forum Ivoire, votre émission de société du lundi au jeudi en direct de Life Radio. Et les vendredis, vous avez des rediffusions. Ici, on parle de sujets qui nous concernent. On parle amour, on parle santé, on parle éducation, en tout cas, tout ce qui nous concerne là. On en parle dans Forum Ivoire avec des experts, des amis du Forum, vraiment qui prennent beaucoup de plaisir à venir discuter avec nous. Et nous, ça nous fait un énorme bien. Alors les filles, moi on a reçu des... C'est vrai que j'ai pas pour habitude de lire les commentaires sur nos réseaux sociaux, mais aujourd'hui quand même j'ai voulu lire quelques commentaires qu'on a reçus justement sur le sujet du jour. Donc il y a Jean Israël à qui on fait un gros bisou qui nous dit « Moi je crois que l'amour a tout d'abord une vision. On se met en couple dans le but de pouvoir se construire un avenir à deux. Si l'un d'entre nous doit abandonner ses rêves, ses ambitions et ses aspirations, où on retrouve le sens de la construction à deux alors ? Question. Donc moi, je ne pense pas que ce soit nécessaire pour quelqu'un d'abandonner ses rêves par amour. On dit l'amour supporte tout, comprend tout, donc la personne en face doit comprendre. Les filles.
2: Si. Donc, en fait, le Jean Israël, c'est ça ?
1: C'est cela, oui.
2: Voilà, il a une très belle position d'ailleurs. Donc moi, j'aimerais juste aussi ajouter que construire le couple, c'est d'abord rêver à deux. Donc, on peut arriver...
1: Rêver à deux.
2: C'est-à-dire qu'on a tous deux... Chacun a ses rêves. Oui. Et on arrive à trouver un commun accord, à concilier ces deux rêves-là pour ensemble, je veux dire, évoluer. Parce que l'amour, c'est ça. L'amour, c'est l'entraide. Donc, on doit de façon réciproque s'entraider à l'atteinte de nos objectifs. Voilà.
1: D'accord. Il y a des personnes aussi qui disent qu'il y a des hommes, hein, dès qu'ils t'épousent, non, tu ne dois plus travailler, non. Finalement, on se demande, mais la fille que tu as mariée, là, ses parents l'ont mis à l'école depuis...
3: C'était pour quoi ?
1: C'était pour faire mariage. Non, mais attends, c'était pour faire mariage. Et on a beaucoup de femmes, malheureusement, qui passent à côté de leurs capacités, de leurs compétences, juste pour que les choses se fassent bien.
3: Moi, je connais une dame qui, étant mariée, ne travaillait pas parce que son mari lui a dit de ne pas travailler.
1: D'accord.
3: Quand c'est quelqu'un qui avait des diplômes. Mais quand elle est sortie de ce mariage-là...
1: Ah, elle est sortie?
3: Oui, oui.
1: Ah.
3: Elle est retournée à l'école. Elle a fait une formation. Aujourd'hui, elle est chef d'entreprise.
1: Wow.
3: Donc, souvent, il y a des mariages qui peuvent enchaîner. Hein. Mmh. Ils peuvent enchaîner les femmes.
2: C'est ça. Donc, c'est ici... s'oppose vraiment le problème de clarté, de vérité dans le couple.
1: De vérité dans le couple.
2: Parce que très souvent, surtout dans nos sociétés africaines, on voit que généralement, la femme est celle-là qui doit renoncer à ses rêves et tout pour accompagner l'homme. Or, ce qui va occasionner le sacrifice de la femme à sens unique, ce serait petit à petit déjà qu'il y ait un déséquilibre au niveau de la famille. Un déséquilibre à quel niveau? C'est au niveau même de l'épanouissement du couple. Parce qu'un couple, c'est à deux. Et ce sont les sacrifices de part et d'autre qui font avancer le couple. Mais s'il s'avère que c'est une seule personne à sens unique qui doit faire des sacrifices petit à petit, ça sera la frustration, ça sera le regret qui va s'installer.
1: Ouais,
2: et la personne va t'en vouloir. Elle va t'en vouloir, elle va dire, à cause de toi, je n'ai pas pu être ce que je dois être. Donc, résultat, il y aura toujours des problèmes, il y aura toujours des palabres, le coup. Pourquoi ? Parce qu'on a empêché l'autre d'exister.
1: Tout simplement. On a José Payard également qui nous dit, ça dépend de la personne pour qui tu le fais. De nos jours, la vie est devenue tellement dure que si je ne poursuis pas mes rêves, on va manger l'amour. Question à se poser. N'est-ce pas la même femme ou l'homme qui peut aussi me quitter si je n'ai pas suffisamment pour subvenir à ses besoins ou à nos besoins? C'est tellement réel.
3: Souvent aussi, c'est pire quand on a des objectifs diamétralement opposés. On va prendre une dame qui aime la mode, une jeune fille qui veut se présenter à un concours de beauté, et son mari qui est plutôt
2: réservé,
3: qui veut avoir une carrière future dans une institution international.
1: Vraiment.
3: C'est clair. Il va dire à sa jeune fiancée, non, ne va pas exposer ton corps. Pourtant, elle, c'est le rêve qu'elle a toujours nourri.
1: Donc,
3: il y aura un conflit.
1: Mais justement, est-ce que les filles, est-ce que ce n'est pas donc important, avant de rentrer dans le mariage, ou avant de se mettre à deux, parce que ce n'est pas forcément le mariage, il y a des personnes qui vivent déjà maritalement, d'être claire. C'est-à-dire, déjà, moi, je vais te dire que, écoute, moi, je veux plus tard me présenter au concours Miss. Je te dis cash.
3: Mais c'est l'amour là même qui fait qu'on ne va pas dire.
1: Non, mais justement, non, je veux dire, il faut qu'on sorte de cette émission, on puisse revoir la manière de faire.
3: Effectivement. Il faut qu'il y ait un changement de mentalité.
1: Exactement.
3: Oui. Mais avant, quand on se rencontre là, on est dans la fougue, on s'aime. Donc, moi, je connais l'autre. C'est difficile de lui dire que moi, je veux faire Miss Côte d'Ivoire. Sachant que je sais que peut-être que mon gars là, il est trop accroché aux choses de Jésus. Je vais lui dire que je m'en fais Miss Côte d'Ivoire. Là-bas, on porte maillot de bain.
2: Mahomet,
3: comment ça va? Il est religieux. Toujours, il va à la mosquée.
1: Donc, ça veut dire ça veut dire que tu n'étais pas la femme qu'il lui fallait.
2: C'est ça.
1: Donc, déjà, depuis le début, il faut qu'on apprenne à jouer.
3: Souvent, il y a beaucoup d'hypocrisie aussi en termes de relation.
1: Il faut qu'on apprenne à jouer quatre sur table. Moi, j'ai mes rêves. De, comme tu l'as dit, des rêves de petite fille. Moi, je suis quelqu'un, moi, par exemple, je suis sur les réseaux. Je coach, je suis motivatrice, etc. J'aime placer ma caméra et parler. Mon mari, il aime se cacher. Mais il sait que c'est ce que j'aime.
3: Du coup, il t'accompagne.
1: Oui, du coup,
3: il peut même te donner des conseils.
1: Oui, je dis même que c'est mon coach, c'est le coach des coachs. Parce qu'il me donne des conseils, il me parle, et souvent même je le filme un peu et tout. Enfin, je veux dire, quand ton conjoint sait clairement ce que tu veux,
2: tes aspirations,
1: dès le départ, soit ça passe, soit ça casse. Mais au moins, tu aurais été sincère avec lui. Donc aujourd'hui, c'est vraiment l'occasion aussi d'interpeller chacun. Pour dire que c'est vrai, on s'aime. C'est vrai, on ne veut pas perdre l'autre. Mais à un moment, il faut penser à demain. Parce qu'on ne se marie pas pour partir. Or, ce sont des tuiles amour, de petites choses qui peuvent demain même vraiment fragiliser nos couples. Et ce n'est pas ce qu'on veut.
2: C'est ça.
3: Donc, de base, on doit se marier par amour. Parce que quand on se met en relation,
1: non,
3: par
1: intérêt... Non, se marie par amour, non, oui.
3: Pas dans tous les cas. Hein.
1: Ah bon?
3: Pas dans tous les cas. Il y a des relations où l'amour est à 40% et les intérêts sont à 60%.
1: Ah,
3: quand l'amour est grand, je pense que la question ne se pose pas. La question de sacrifice ne se pose pas. Parce qu'on va faire des choses tous deux pour nous plaire. On ne va pas faire quelque chose dans le but de plaire à l'autre, sachant que nous-mêmes, là, on est en train de sombrer.
2: Je dirais plutôt quand l'amour est sain.
1: Ça veut dire quoi?
2: Parce que quand je dis quand l'amour est sain, l'amour qui est un amour sain, c'est un amour qui partage, un amour qui ne juge pas, un amour qui veut voir l'autre évoluer. Voilà. Donc généralement dans nos couples en Afrique, on a beaucoup d'hypocrisie aussi. Hein. C'est-à-dire, vous avez peut-être parlé avant le mariage, vous êtes entendu sur des
1: vrai,
2: points. Et
1: oui.
2: dans le mariage.
1: C'est vrai.
2: Les choses maintenant vont changer, c'est-à-dire...
1: C'est moi l'homme.
2: Voilà, c'est moi l'homme.
1: Je dis
2: tu
1: non.
2: dois me suivre, tu dois faire ça et tout. Et donc là, le problème, c'est quoi? C'est-à-dire, on va se retrouver en face d'un pervers narcissique. On va se retrouver en face de quelqu'un qui veut faire à soi son règne, qu'on sache que c'est lui l'homme et tout. Et dans ce cas-là, elle est déjà rentrée, c'est-à-dire, c'est vrai qu'au départ, ils s'étaient parlé, ils étaient OK, mais dans le mariage, elle se rend compte que c'est un tout autre cas. Donc... Dans ce cas-là, qu'est-ce qu'il faut faire? Donc
3: à quel moment le monsieur est devenu pervers narcissique?
1: Il a toujours été
2: Il a toujours
3: été. Elle a fermé les yeux dessus.
2: Il a toujours été. Mm-hmm. Elle n'a. Non, je veux dire, il a toujours été, mais il a donné son principe d'accord pour dire que tu peux te réaliser, tu peux le faire. Mais une fois qu'ils sont mariés, il la coupe de tout et petit à petit, il va commencer à la descendre et lui faire penser que voilà, je suis ton tout. Tu peux pas te réaliser et tout. Je suis celui-là.
3: Le portrait du pervers narcissique, en fait.
2: Donc, en fait, le truc, c'est que même dans ce genre de situation, je pense que la femme doit...
1: Bon, c'est bizarre, c'est vrai que c'est...
2: Je veux dire,
1: on parle pas seulement de la femme. Est-ce qu'il y a...
2: Il y a des hommes aussi qui font le sacrifice.
1: Arrive? Moi, je sais pas trop. Est-ce que les hommes arrivent à abandonner leur... à oublier leur rêve par amour?
2: Ça arrive.
3: Mais la femme, elle est maternelle. Hein, donc, généralement, c'est la femme. C'est la femme qui le fait.
1: Oui,
3: en amour, c'est pas forcément les relations amoureuses Ça peut être des relations aussi...
1: Amicales?
3: Amicales.
1: Familiales?
3: Familiales aussi.
2: Professionnelles.
3: Ton parent peut te dire, tu veux jouer au foot? Non, moi, je ne te vois pas dans le foot. Mmh. Choisis une autre carrière. Peut-être soit avocat, parce que dans notre famille, on est juriste.
2: Oui, oui.
3: Donc, par amour, tu peux renoncer. Si tu veux faire plaisir à tes parents, tu peux renoncer. Pourtant, ça a toujours été ta passion et c'est ton rêve. Mmh. Donc, ce n'est pas forcément dans le cas de... Amour, amour.
1: Amour, amour, exactement. Alors, que devient les filles une personne qui abandonne ses rêves pour quelqu'un?
2: Elle devient une personne... Elle devient une personne qui est beaucoup dans le regret, qui est beaucoup dans la nostalgie. Une personne qui est, petit à petit même, qui aura la personnalité effacée. Donc, elle aura tendance à se sous-estimer, elle aura tendance à ne plus avoir confiance en elle. Elle aura tendance à elle-même se dévaloriser petit à petit. Voilà.
1: D'accord. Ça peut créer des frustrations aussi.
3: Beaucoup. Beaucoup. Elle va vivre, mais une vie sans vie.
2: C'est ça.
1: D'accord. Le fait d'abandonner, sinon, et le fait de refuser d'abandonner. Par exemple, tu as donné l'exemple de quelqu'un qui veut faire Miss Côte d'Ivoire, par exemple. Coucou à toutes nos Miss. Et son mari qui dit non, il ne veut pas et tout ça. Est-ce que, par moment, abandonner n'est pas faire preuve d'amour, n'est pas dire d'accord, c'est une concession que je dois faire pour. L'avancée de mon couple. Est-ce que on n'est pas obligé par moment d'abandonner quelque chose qu'on aime pour l'autre?
3: Oui, c'est une preuve d'amour. Parce que l'amour, c'est de se donner pour l'autre. Donc, c'est une preuve d'amour.
1: Donc, ce n'est pas toujours mauvais?
3: Oui, ce n'est pas toujours mauvais.
2: Voilà. En fait, le sacrifice dans un tel cas, est pour le bien du couple. C'est pour ça que je dis, quand c'est fait de façon consensuelle, quand c'est fait de façon choisie, et non imposé. Voilà. Parce que le véritable problème commence où on t'impose la situation. C'est-à-dire, tu dois arrêter, tu dois pas, tu dois pas, tu dois pas. Mais quand la personne est consciente que, pour le bien de son couple, elle ne doit pas faire certaines choses et qu'elle-même choisit de ne pas le faire, voilà, c'est ce sacrifice-là, il laisse.
1: D'accord. Tu parlais tout à l'heure de ton témoignage où tu as dû partir quelques jours, c'est quoi, quelques mois après le mariage? Quelques mois après le mariage. C'était voulu, d'accord? C'était personnel, tu as voulu partir.
3: Oui, j'ai voulu.
1: Est-ce qu'avant le mariage, vous en avez parlé? Est-ce qu'ils savaient que tu devais partir?
3: Non, non, moi je suis très imprévisible.
1: Regarde-moi quelqu'un.
3: C'est un défaut. Et ça, toujours, je le dis à mon mari, je suis très imprévisible.
1: Donc, c'est-à-dire que toi, femme de quelqu'un, tu peux être assise là, et puis, c'est-à-dire que vous avez un programme, demain, tu dis que bon, moi, il m'en va quelque part là-bas pour faire mon truc. Toi, c'est quand tu es.
3: Je suis imprévisible, mais je communique beaucoup.
1: D'accord, ça, c'est comment ça, c'est qu'un modèle comme ça. C'est même comme ça.
3: Quand j'ai une idée, je vais te dire, et tu ne vas pas l'accepter, mais je vais te dire, en fait, le bien fondé, le pourquoi je le veux.
2: Ah ouais, tu présentes la chose, tu communiques.
1: Maintenant, si il te disait, par exemple, je ne veux pas que tu partes à cette formation, ma chérie, on vient de se marier, on doit profiter l'un de l'autre. Moi, je suis le chef, je suis ton homme. Je ne veux pas que tu partes. Qu'est-ce que tu allais faire?
3: Mais je vais lui donner des arguments.
1: Je veux pas toute la vie. Je veux rien entendre.
3: Heureusement que ça ne s'est pas passé comme ça.
2: Oui, c'est ça, c'est vrai.
1: Mais bon. Faut-il renoncer à ses rêves par amour? On en parle avec Sidoine, elle est entrepreneure, et Corinne, directrice d'école. On fait en tout cas la causerie autour de ce thème et c'est très intéressant. Alors, on sait que la femme déjà est disposée à abandonner certaines choses par amour, en griffe, parce qu'elle va prendre une grossesse, elle va arrêter le travail. Mmh. Par moment même, là, tu prends la grossesse, on te renvoie. Ou bien, il y a tellement de choses. Est-ce que vous ne trouvez pas qu'aujourd'hui, certaines femmes, nombreuses sont les femmes, justement, qui ont perdu de leur valeur parce que ça leur a été imposé, plus ou moins, de quitter des choses qu'elles aimaient par amour. Et aujourd'hui, elles sont là. On a l'impression qu'elles subissent peut-être leur amour. Mais ce n'est pas qu'elles aiment vraiment, c'est parce qu'elles sont heureuses.
2: C'est ça.
1: Mais la vie même leur a imposé ça à cause peut-être d'une grossesse ou à cause d'une situation qu'elles ont vécue.
2: C'est ça, il y a d'énormément de frustration dans les couples aujourd'hui. Hein. Et ça se voit avec le taux de dépression qui va augmenter et tout. Parce que à la réalité, c'est que l'homme est prédisposé à faire quelque chose. Quand je dis l'homme, c'est l'homme avec grand H. Mmh. Donc, que ce soit la femme ou que ce soit l'homme, l'homme est déjà prédisposé à accomplir quelque chose. Et quand il se voit empêché d'accomplir cette chose-là, petit à petit, ce qui va prendre place, c'est le manque de confiance, comme j'avais dit, et puis la perte même de la personnalité, au fait. Et c'est ce qui arrive aujourd'hui dans nos couples. Tu vois des femmes qui sont super qualifiées, mais qui sont dans des foyers juste qui se contentent d'élever leurs enfants, de... Voilà. Mais à la réalité, c'est pas quelque chose qu'elles ont voulu, c'est quelque chose qui leur a été imposé. Et parce que ça leur a été imposé, résultat, on va voir qu'il y a beaucoup de couples qui ne sont pas heureux, qui ne sont pas épanouis. Donc pour ces couples-là, qu'est-ce qu'il faut faire? Je pense que il y a toujours la possibilité de rattraper les choses. Rattraper les choses, c'est quoi? C'est d'aider son partenaire à pouvoir réaliser ses objectifs, réaliser ses rêves. Parce que plus on va le faire, plus on va, ça sera même au bénéfice.
4: Est-ce que c'est pas la peur qui fait? Est-ce que par moment, les hommes ou certaines femmes n'ont pas peur que peut-être l'autre soit vu ou bien l'autre? Est-ce qu'il n'y a pas une petite concurrence par moment dans les couples?
2: Ah si, ça existe énormément. La concurrence existe de façon permanente.
4: Parce que les femmes aussi, quand elles ont trop l'argent, elles font malin.
2: Le pouvoir et tout,
4: donc,
2: voilà.
4: Est-ce que les hommes, par moment, n'ont pas peur? Ils se disent, non, mais c'est mieux, reste à la maison ici.
2: Bon, je veux dire, c'est quelque chose...
3: Peut-être, mais je pense qu'un homme qui est responsable ne va pas voir les choses sous ce angle-là. Je prends l'exemple de la chambre d'Ena Moana.
4: On va revenir.
3: OK.
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1: Forum Ivoire sur Life Radio se poursuit. Faut-il renoncer à ses rêves par amour? On en parle aujourd'hui dans votre émission avec Sidoine et Corinne. Alors les filles, on parlait justement de la concurrence qui pourrait exister de temps en temps dans certains couples. Hein. Et Sidoine, tu avais la parole.
2: Oui, oui. Je prenais l'exemple de la chanteuse Dena Moana qui... Elle brille, mais son mari, c'est toute la machine derrière, c'est son manager.
1: D'accord.
2: Il n'attend pas de se placer devant pour que sa femme soit derrière. Il a cru au talent de sa femme et c'est lui qui met sa femme devant. Donc, quand tu choisis le partenaire idéal, moi, je pense qu'il n'y a pas de concurrence.
1: Quand
2: la concurrence s'installe, la concurrence va s'installer quand peut-être l'homme se sous-estime ou peut-être que l'homme a un complexe d'infériorité. Là, la concurrence va beaucoup se faire ressentir, puisqu'il ne verra, pas ton potentiel, ou peut-être il voit ton potentiel, mais il ne va même pas accepter même que tu puisses briller, tu puisses le dépasser. Donc là, il va te dire, ma chérie, reste à la maison, il faut vendre les piments devant la porte là pour t'occuper des enfants, vends les bonbons, moi je vais partir chercher l'argent, je vais envoyer. Il sait que s'il te laisse décoller, tu seras la femme d'impact, la femme que tu veux être. Et, il n'a pas confiance en lui.
1: Et c'est lui, qui sera heureux, qui devrait être heureux.
3: Oui.
1: Parce que quand on te voit, on dit, c'est la femme d'eux. Et quelque part, c'est...
2: Justement, c'est ce complexe-là qui l'empêche de te laisser briller pour qu'on puisse lui dire qu'il est l'homme de telle femme. Quand tu as confiance en toi, pourquoi mettre les bâtons dans les roues de l'autre? C'est parce que justement le mari de Dena Moana et plusieurs époux ont eux-mêmes confiance en eux qui laissent les femmes briller.
1: C'est ça.
2: Donc tout part d'un certain complexe.
1: Et tu avais un autre exemple à nous, un autre témoignage justement à nous partager.
2: Justement, je connais un monsieur qui est chef d'entreprise qui empêche sa femme de travailler. Sa femme a un bac plus 3 en communication, mais il ne veut pas qu'elle travaille. Il a une entreprise. Il ne veut pas qu'elle travaille. Pourtant, il embauche des vingtaines de personnes, une vingtaine de personnes. Mais ce monsieur-là, il est parti prendre quelqu'un dehors, son deuxième bureau, pour la mettre dans l'entreprise. Et la femme a appris. Il y a beaucoup de cas comme ça.
1: Mais est-ce que quelque part, ce n'est pas parce que justement, à un moment donné, la femme elle-même, elle se plaît dans sa zone de confort? Parce que je pense que, bon, on va te dire, il ne faut pas travailler. Tu sais que tu en as les capacités, la compétence. À quel moment tu acceptes?
2: Ça devient le thème.
1: Oui.
2: Au prix du foyer, il y a les enfants. Ça devient lutte.
3: Bon, moi, j'aimerais dire parfois que c'est vrai quand on parle de sacrifice. En fait, le sacrifice, je veux dire, le sacrifice est bienvenu quand, comme j'avais dit là, quand c'est choisi et non
1: imposé.
3: Donc, dans ce cas où la femme se retrouve en train de se voir imposer, d'abandonner son rêve. Qu'est-ce qu'elle doit faire? Moi, je dis chaque fois que déjà, c'est identifier ses points forts, identifier ses faiblesses. Et au regard de tout ça, c'est arriver à un moment non. C'est-à-dire, tu ne t'opposes pas à ton homme, mais tu lui fais comprendre que dans tel domaine, j'ai la capacité, la possibilité de te venir en aide.
1: C'est
3: et ça sera surtout pour le bien fondé du foyer. Parce qu'on arrive, il y a certains rêves qui entravent quand même le bien-être de la famille.
1: Oui,
3: vous voyez?
1: Oui.
3: Donc, parfois, il y a certains hommes qui ont raison parce qu'effectivement, le rêve de la femme est de façon démesurée et ça entrave le bien-être de la famille. Quand c'est là, c'est dangereux. C'est pour cela que j'ai dit que tout doit être équilibré pour le bien-être du foyer.
1: Et moi, je dirais, tout doit être su auparavant.
3: C'est ça.
1: C'est vrai qu'il y a des rêves qui peuvent arriver comme ça du jour au lendemain. Mais avec beaucoup de sagesse, quand tu expliques à l'autre ce que tu viens de dire, Corinne, moi, je pense qu'on peut toujours s'entendre, se comprendre et essayer de bien faire les choses.
2: C'est ça, hein, mais tout est une question de maturité aussi dans le couple. Pour que vous deux, vous soyez matures.
1: Et est-ce que vous pensez qu'il est possible de réussir sa vie de couple sans renoncer à ses rêves?
3: Oui, c'est possible. On a vu tellement de couples aujourd'hui à succès qui travaillent ensemble.
1: Travailler ensemble, parce que bon.
3: Non, je veux dire qui travaillent ensemble et qui arrivent même à se réaliser en dehors de leur entreprise commune. En fait, le véritable amour, comme j'ai dit là, c'est l'amour qui va venir aider l'autre à se réaliser. Parce que plus, je veux dire, pour que ton couple soit épanoui, il faudrait que ton partenaire soit épanoui. Et c'est il sera ça. Épanoui en accomplissant le ce pourquoi il a été créé.
1: D'accord. D'accord.
3: Parce qu'on se retrouve en train d'être épanoui quand on fait une action qu'on aime.
1: Donc, c'est cela.
3: Pour le bien-être du couple, il serait idéal que chacun puisse travailler à l'élévation ou bien à
2: l'épanouissement,
3: De l'autre. Et l'épanouissement, c'est dans le travail.
1: Oui. Voilà. Et les filles, quand on dit faut-il renoncer à son bien-être ou à ses projets par amour, c'est pas forcément l'homme ou la femme aussi. Il y a aussi les enfants. Par moment, tu sacrifies beaucoup de choses pour les enfants, tu t'oublies pour les enfants, tu laisses les enfants passer avant tout. Est-ce que quelque part aussi, c'est pas l'occasion de dire que c'est vrai que les enfants existent, c'est vrai que les enfants sont là, mais après, il va falloir en tant que femme, en tant qu'homme, apprendre aussi à vivre en dehors d'eux, donc apprendre à se réaliser.
2: Justement.
1: Parce que les enfants vont partir bientôt.
2: C'est ça, on a une seule vie.
1: Ouais, hein. Et tu te rends compte, en fait, que...
2: Tu es passé à côté
1: de quelque chose parce qu'ils ne sont plus là. Qu'est-ce que tu as fait de ta vie?
3: C'est ça, il faut faire des compromis. Donc, pour le bien-être et des enfants, et de toute façon, une meilleure mère, c'est celle-là qui épanouit. Hein. Parce que moins elle est épanouie, moi, elle est bonne maman.
1: C'est clair. C'est parce qu'on donne toujours de ce qu'on a à l'intérieur.
3: Donc, comme j'ai dit, renoncer, c'est un peu trop fort. Renoncer à ses rêves, c'est un peu trop fort. C'est peut-être de mettre peut-être en stand-by.
1: De faire des pauses. Voilà, on l'a toujours fait. Est-ce que ça vous est arrivé de faire des pauses quand même dans votre vie pour
3: énormément.
1: Corinne, toi, c'est quoi la pause que
3: moi,
1: tu as dû faire?
3: Après le mariage, j'ai dû... Parce que juste après le mariage, je suis tombée enceinte.
1: En même temps.
3: Oui, en même temps.
1: T'as pas dit de temps à chérir.
3: Donc, du coup, c'était un peu difficile pour moi au départ de...
1: Concilier tout ça.
3: Concilier, c'est-à-dire une nouvelle responsabilité d'épouse, de maman, et puis en même temps qui travaille. C'était un peu compliqué. Donc, arrivé un moment où j'ai dû arrêter de travailler.
1: D'accord.
3: Pour accoucher, élever le bébé jusqu'à un certain moment. Puis là, j'ai repris le travail.
1: D'accord. Voilà, super. Et bien là, ça va.
3: Oui, par la grâce de Dieu, ça va.
1: D'accord. Donc toutes les fois qu'il y aura un nouveau bébé, tu vas arrêter.
3: Du tout.
1: C'était la première
3: expérience.
1: Tu te retrouvais
3: pas pour voir.
1: Et toi, Sidoine, est-ce qu'il t'est arrivé par moment de faire des breaks, justement par amour pour quelqu'un, pour quelque chose, je sais pas.
2: Peut-être oui, mais là, j'ai pas d'exemple qui me vient en tête.
1: D'accord.
2: Peut-être oui. De toutes les manières dans la vie, on fait toujours des sacrifices. Hein.
3: Oui, c'est ça. Surtout quand tu aimes la personne, je veux dire, le sacrifice s'impose. Mais toujours comme je le dis, il ne faut pas que le sacrifice soit d'un seul côté. Il ne faut pas que ce soit une seule personne qui se sacrifie. Il faut que ce soit
1: des deux côtés. Il faut que ce soit équilibré.
3: Voilà, il faut que ce soit équilibré, justement.
1: D'accord. Quel conseil donner à quelqu'un qui se sent obligé de choisir entre amour et rêve? Alors que nous sommes en train de finir l'émission.
2: C'est ça. Moi, je pense qu'il faut se connaître. Quand tu sais qui tu es et quand tu connais ta mission de vie, quand tu la comprends, même quand tu es dans une relation et qu'on t'impose quelque chose, tu ne vas pas passer à côté de la plaque. Tu auras toujours l'objectif que tu dois réaliser. Et tu vas faire comprendre à l'autre, voici ma mission de vie, voici pourquoi je suis sur terre. Donc, si je ne la réalise pas à tes côtés, je ne serai pas heureuse. Et ensemble, on ne sera pas heureux. Donc, tout part en fait de se connaître soi-même. Quand on se connaît, il n'y a pas mieux. Personne ne peut nous imposer quelque chose qui va nous faire mal.
1: Moi, je me rappelle, il y a une de mes nièces qui me disait un jour qu'elle a dit à son conjoint, « Ah, j'ai des projets et tout. » Qu'en tant que femme, Dieu, ce que tu viens de dire, Dieu veut que j'accomplisse quelque chose. Il dit oui, ce que Dieu veut, c'est que tu vives pour moi.
2: Wow.
1: Oui, il lui a dit comme ça, ce que Dieu veut, c'est que tu vives pour moi. Ce que Dieu veut, c'est que tu fasses ce que je veux. Donc, il y a eu tellement un lavage d'esprit que la petite, elle était... pour dire qu'il y a des paroles quand même, il y a des gens qui peuvent être emprisonnés avec beaucoup de choses et qui ne sauront pas forcément comment
2: lui-même, il n'a pas compris en fait son rôle d'époux. Rapidement, comme on est en train de finir, dans le jardin d'Éden, Ève est partie se promener. C'est quand Ève est partie se promener qu'elle a rencontré le serpent qui lui a donné la pomme. Donc, Adam a laissé Ève faire ce qu'elle voulait. Ève était épanouie. C'est pas parce que Ève était avec Adam qu'elle était obligée de rester agrippée à lui. Adam avait compris sa mission en tant qu'époux. Donc tous les hommes qui nous
4: et puis t'as vu c'est que Ève nous a ramené.
2: Ça c'est un autre sujet.
4: Ah mais déjà touché le sujet, on va parler.
3: Moi je pense que
4: les femmes aussi qu'on les laisse.
3: C'est ça. Donc moi je pense que
4: oui Corinne, vas-y.
3: Le problème n'est pas de renoncer ou pas par amour à son rêve. Mais le problème se situe généralement dans l'accomplissement de ce rêve-là, c'est-à-dire comment les choses vont se faire, comment est-ce que le couple doit peut-être aménager son temps pour réaliser ce problème. Très souvent, il y a des problèmes d'incompréhension quant à la réalisation du rêve. C'est-à-dire, moi, je veux quelque chose, je sais comment je dois faire, j'ai la façon dont je vois. Et puis, c'est personnel. Alors que le truc, c'est de concilier, de parler ensemble, pour puis ensemble trouver, la bonne façon de pouvoir réaliser ce rêve-là.
2: Justement, voilà. C'est la communication.
3: C'est ça.
2: Pour mon exemple, en tant qu'entrepreneur, c'est pas facile. Il y a des périodes où on est carrément submergé. Et je me souviens que dans les premières années de vie commune avec mon mari, c'était pas du tout facile. Parce que je pouvais rester jusqu'à 2 heures à travailler, mais lui, il comprenait pas. C'est quelqu'un qui dort à 22 heures.
3: Ouais.
2: Pourquoi tu es toujours sur le téléphone, tu es toujours sur l'ordinateur? Mais je dois répondre à mes messages.
4: Est-ce que ça,
2: clients.
4: Il savait avant le mariage?
2: Il savait.
4: Le mariage, ça change. Ça gâte.
3: C'est ça.
4: Écoutez, les filles, votre mot de fin, finalement, qu'est-ce qu'on retient de ce sujet-là? On doit renoncer, on ne doit pas renoncer, on doit trouver le juste milieu rapidement, Corinne.
3: D'accord. Donc moi, je dirais que le rêve ne doit pas détruire l'amour.
4: D'accord.
3: De même, l'amour ne doit pas non plus étouffer les rêves.
4: Donc, il faut trouver le juste
3: équilibre. Et puis, toujours dans le but de je veux dire, que le couple gagne ensemble.
4: D'accord.
3: Voilà.
4: Idoine.
2: Justement, c'est de faire des compromis. Parce que sans compromis, on ne peut pas atteindre un objectif commun. Quand on est marié, on est une équipe. Donc, on travaille à ce que la vision commune n'a pu se réaliser. Il n'y a plus toi, il n'y a plus moi. On est un.
4: On est un. Et puis, avec nos auditeurs également, on est un. Merci beaucoup, Corinne et Sidoine. On a pris beaucoup de plaisir à vous recevoir dans Forum Ivoire. Madame, monsieur, c'est la fin de cette émission. Rendez-vous demain, même heure. Et surtout, restez sur Life Radio. À bientôt.

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0: Kumba, rendez-vous de tout ce qui concerne cette culture qui a vu le jour à la fin des années 70 aux États-Unis, dans le Bronx, dans le Queens, à Brooklyn. Bon, les gars, se bagarrent pour connaître le lieu exact. Nous, c'est bien sûr, on est hip-hop, on est dedans, on est fond de ça. Celui qui est avec nous aujourd'hui est un jeune premier, un garçon en or qui rappe depuis seulement quelques temps et qui a réussi très très vite à se hisser parmi les valeurs sûres de cette culture de notre pays. C'est une étoile montante du vrai hip-hop ivoirien. Il sera bientôt en concert. On dit bientôt, c'est dans quelques mois, mais déjà, il est dans les starting blocks. Il se prépare très très fort. C'est le Golden Boy, c'est TRK. Alors TRK, on dit quoi, comment vas-tu? Ça se passe?
1: Ça va super.
0: Ça va super?
1: Ouais.
0: Ça fait plaisir de t'avoir ici.
1: Alors, ça, mon vieux.
0: Les nouvelles, tu es arrivé de Bengue, tu as vu le Babi. Mmh. Comment ça se passe? Tu as laissé ton truc comme ça y est, ou bien ça a trop changé devant ton cours?
1: Bon, il a laissé comme ça y est. Tu sais, même si on n'est pas là, il y a Dibi Prod qui est là pour moi. Tu vois, ainsi de loin. Et puis.
0: Dibi Prod ensuite tes arrières.
1: Ouais, Dibi Prod ensuite mes arrières, c'est la maison. Okay. Donc, les choses avancent.
0: Ça fait plaisir, ça fait plaisir. Alors, on va dérouler notre programme. Et on est en tas. Déjà, on commence par quelques sons, pitcher ça et là, surtout sur YouTube, les dernières sorties, les nouveautés. Okay. On donne nos avis en tant que hip-hopper, en tant qu'amoureux de la culture rap. Et puis après, maintenant, on fonce tout droit sur l'invité. On te décortique, on t'épluche. On aide nos auditeurs à mieux connaître qui est TRK. Est-ce que c'est bon?
1: Super, let's go.
0: Ok, d'accord. Donc, on part tout de suite pour le Sadja Full dans On est en tas.
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0: Alors, TRK pour Sadja Full aujourd'hui, on va démarrer du côté de l'Hexagone. C'est-à-dire, c'est une connexion qui m'a beaucoup touché. C'est sorti ce week-end-là. C'est Jeune Lion qui a fité avec Freeze Corleone. Est-ce que tu as écouté le son?
1: Bien sûr, j'aime beaucoup.
0: Ils ont chicoté.
1: J'aime beaucoup Jeune Lion. Et c'est du vrai rap.
0: C'est du vrai rap.
1: Du vrai
0: bon,
1: rap.
0: On écoute d'abord et puis on revient. Les gars, donc on connaît un peu le son aussi. Allez, Freeze Corleone featuring Jeune Lion. Le titre, c'est 446, c'est-à-dire 225 plus 221, l'indicatif pour le Sénégal. Parce que Freeze, tu sais, il est franco-sénégalais.
1: Ouais, je connais des gens qui le connaissent.
0: Ok, d'accord, allez, on balance. Freeze Corleone, 446, en collaboration avec Jeune Lion.

0: C'est le banger du moment, c'est le son qu'il faut absolument saigner. TRK, déjà, qu'est-ce que ça t'a fait quand tu es arrivé sur YouTube et puis tu as vu Jeune Lion featuring Freeze Corleone?
1: En vrai, je m'y attendais, hein, parce que Jeune Lion, je crois, il est branché avec Osiris, qui est un bon ami de Freeze.
0: Ok, ouais, forcément.
1: Donc,
0: forcément.
1: Je m'y attendais, mais je ne m'attendais pas à un son aussi lourd. Hein,
0: non, le son est lourd. Hein.
1: Ouais.
0: Qu'est-ce qui te plaît particulièrement de le son? Bon, moi, c'est l'instru qui fait en même temps old school, mais les pièces sont modernes, et puis les gars ont su s'adapter avec leur flow et tout.
1: Ouais, il y a ça, mais il y a aussi le. Bon, Jeune Lion a tué.
0: Jeune Lion a tué.
1: Mais Freeze, c'est un autre niveau. Freeze,
0: non. Là, moi, je trouve que Freeze. C'est du freezisme meilleur, quoi. C'est-à-dire, quand c'est Freeze, forcément, on doit dire que c'est puissant.
1: Il a dit, je cours après l'or et l'argent comme si j'étais troisième.
0: Non, là, il a gâté. Là, il a gâté. Jeune Lion, déjà, par rapport à son écriture, les théories un peu conspirationnistes, un peu, ça rentre un peu dans le cadre du 667. Toi, qu'est-ce que tu en penses de toute cette mouvance-là dans le rap?
1: Moi, j'aime beaucoup.
0: J'aime beaucoup.
1: Après, c'est pas ce que je fais, moi.
0: Ouais.
1: Mais j'aime les gens qui savent faire ça quand ils font. Je trouve ça vraiment, vraiment très beau.
0: Osiris, lui, il est fou de ça.
1: Il est
0: lui, c'est
1: incroyable.
0: Un livre quand tu écoutes ses chansons. Ça me pas. Vril 67. Tu as écouté Vril 67, non?
1: Qui ça?
0: Le titre de Osiris Jack, Vril 67.
1: Ouais, j'écoute beaucoup Osiris.
0: Ouais, moi aussi.
1: Ouais.
0: Moi, personnellement, je préfère Osiris à Freeze.
1: Non, pas à ce point.
0: Même si Freeze est très, très fort. Non, moi, je préfère Osiris. Le flow de Osiris me convient plus. Non, franchement,
1: lui, il est déchiré, en fait.
0: Exactement. Franchement, bravo à Jeune Lion. Et puis, on espère que cette fois-ci, qu'il va venir, il va faire un tour média. Il veut se jouer les
1: mangements. Il est un assassin aussi.
0: Oui, mais pourtant, en France, il va sur Planète Rap. Ça,
1: c'est pas normal.
0: Non, ouais. S'il y a une équipe, un membre de l'équipe de Jeune Lion qui m'écoute actuellement, qui nous écoute, qui écoute, on est en tas, je suis avec TRK. Jeune Lion, si tu dis que tu ne passes pas dans les médias, tu ne passes guère dans les médias.
1: Voilà.
0: Mais tu vas pas aller t'asseoir devant Fred Moussa et puis tu refuses de venir devant moi et Willy ou bien devant moi-même à la radio. Et si ça, c'est pas normal, Jeune Lion.
1: Venez dans nos médias.
0: Mais merci.
1: Venez dans nos médias.
0: Tu dis que tu es dans une gamme afro. Et puis quand tu arrives ici, tu passes pas devant Boris, tu passes pas devant un autre animateur.
1: Le grand Boris.
0: Et puis tu t'assois devant Fred Moussa pour venir parler.
1: Non,
0: Jeune Lion, là, c'est pas puissant.
1: Jeune Lion, c'est pas carré.
0: Non, c'est pas carré. Allez, on va revenir un peu, beaucoup plus vers notre pays ici, avec un truc purement local, mais un peu plus vers toi quand même, parce que c'est un produit de DB Prod, c'est syndical. Après son mariage, il a sorti Peiné, son dernier titre dans le clip, il est avec sa chérie, tout, c'est super bon. On écoute ça et puis chacun donne son avis. Est-ce que c'est bon?
1: Ah oui, let's go.
0: Ok, allez, on écoute Peiné, c'est Kizzy Babe.

0: TRK bounce le son de son gars, on sait que c'est la même team. Il est déjà au lit dedans en même temps. Alors, Penny, Syndicat, ton analyse du son déjà.
1: C'est lourd. C'est juste lourd en fait. C'est un gros estru.
0: Ouais.
1: De gros couplets. Un très bon, là, on voit pas le clip, mais un très beau clip aussi.
0: Non, le clip est beau. Et puis en matière d'écriture, Syndicat, il déçoit rarement quand même aussi.
1: Ouais. En matière d'écriture, c'est un exemple.
0: Ouais, c'est un exemple. C'est un exemple. Il déchire bien, il déchire bien. Raconte-moi un peu, c'est quoi l'ambiance au sein du label là-bas, quand vous vous retrouvez? Parce que nous, on a l'image quand même des labels de la grande époque du rap où tout le monde est emboîté avec tout le monde. Quand il y a un projet de l'autre, tout le monde vient. Même quand TRK enregistre, tous les artistes du label sont là. Même si c'est pas pour, forcément pour poser, mais ils sont là parce que TRK est là pour apporter la vibe. Même dans les clips, on les voit. Mais j'ai pas encore senti vraiment ce truc-là avec vous, Adibi Prod. Du genre, même si tu n'es pas en fit avec Syndicat ou bien le Zray, dans ton clip, on voit le Zray, il est calé, il est... Vous connaissez un peu l'esprit, tu vois, un peu. Voilà, raconte-nous.
1: Après ça, c'est juste une histoire de... Adibi Prod, comme vous voyez, genre, les artistes, on est tous un peu en actualité, tu vois.
0: Ok.
1: Le Syndicat, il vient de sortir ça, Zray, il arrive bientôt, mon projet vient de sortir, ça fait que chacun ses bails.
0: Ok.
1: Mais... on n'offre pas, on filme pas forcément, mais on se voit très souvent.
0: Est-ce que vous êtes ensemble? Est-ce que tu sens que Adibi Prod, c'est une famille?
1: C'est ça, je viens de dire que Adibi Prod, c'est vraiment une famille en fait.
0: Ok.
1: C'est vraiment une famille. Souvent, moi et mon manager, on peut se caler au bureau, juste se caler au bureau comme ça.
0: Comme ça.
1: Hier, j'étais au studio avec Doupi, on a posé ensemble.
0: Ok.
1: Et il y avait tout Maloué, il y avait Loisora, il y avait tout ça.
0: C'est ça qui est bon. L'esprit, c'est comme ça. En fait, l'esprit, c'est comme ça. Les labels rap, c'est pas comme des majors compagnies, c'est d'abord des familles où tout le monde apporte sa vibe.
1: C'est pour ça que j'ai signé là-bas, parce que côté famille, là, moi, c'est ça que j'avais besoin. Ouais.
0: Mais est-ce que parfois il t'arrive que tu sois en train de faire un son et puis Didi B n'est pas forcément sur le son, il n'a rien à voir avec le son, il est de passage au label ou bien bon, Didi B n'est pas de Didi Prod, lui, il est ailleurs.
1: Ouais, c'est un gars de la famille.
0: Ouais, forcément. Et puis il te dit non, TRK, là, faut rajouter tel mot, faut faire comme ci, faut faire comme ça. Est-ce que ça arrive, ce genre de choses?
1: Très souvent, très souvent. Même s'il n'est pas au studio, souvent je pose un truc si j'hésite un peu. Par exemple, Golden Boy 2, je l'ai envoyé avant que ça sorte, c'est lui qui m'a dit que c'est vraiment un banger, faut que tu fasses sortir ça.
0: Ok, d'accord.
1: Donc, je prends beaucoup ses conseils.
0: C'est que c'est bon, c'est que l'esprit est bon. Allez, direction maintenant les bords de la Tamise. On va aller direct à London avec un gars. Quand je te vois, mais tu me fais penser un peu à lui, c'est
1: Central 6. Mais je l'aime beaucoup, ce gars-là. Quand j'ai vu le nom, je me suis dit, je vais écouter ça, j'ai envie d'écouter ça.
0: Central 6, son dernier freestyle qui est sorti. Non, mais Central 6, il est fort.
1: Incroyable.
0: Non, le mec, il est fort. Iceman Freestyle, c'est le dernier freestyle de Central 6. Non, ce week-end, elle a sorti une série. Ouais. Elle a sorti au moins 4 freestyles en
1: projet, il sort un projet le 30 mars.
0: Ah bon?
1: Moi, je suis la com de mon gars.
0: Non, on est connecté dessus. Allez, on est

0: Puis surtout, si tu n'es pas au fait de la chose, l'accent est totalement différent de ce que les Américains rapportent parce que c'est l'accent de London. Mmh. Voilà, c'est très haché, c'est très coupé. Mmh. Qu'est-ce que toi tu aimes particulièrement de le travail de Central C?
1: J'aime beaucoup sa musique. Ouais, j'aime sa, la manière de rapper aussi parce que moi j'écoute beaucoup de musique UK.
0: Ok.
1: Mais en dehors de ça, j'aime aussi la manière dont il gère ses réseaux. Moi, pour moi, je m'inspire beaucoup de lui.
0: Ouais.
1: Que son personnage, il est très. En fait. Il est très naturel en fait.
0: Forcément, il est humain, voilà, en fait. C'est ça. Il fait des petites vidéos sympas. Voilà. Il monte sa vie tranquillement. Il est dans la brousse ici. Il est de l'autre côté.
1: Tranquille, quoi. Ouais, c'est il se filme, il dépose sa caméra, un TikTok rapide.
0: Franchement, non. Chose. Il est relax. Et puis, c'est ainsi, il bloque sur les réseaux.
1: C'est ça.
0: C'est ainsi, il fait des vidéos où il est juste arrêté comme ça dans une forêt. Tu t'es regardé la vidéo.
1: Million.
0: Je te dis, mais attends, le mec, il a fait quoi là?
1: Ouais. Dieu, après, c'est son côté naturel là. Tu te dis que c'est pas un personnage, tu vois, c'est juste un gars comme moi qui s'est filmé. C'est ça qui est beau en fait.
0: En tout cas, il est super fort en tant que rappeur, en tout cas Central C. Allez, on revient ici sur les bords de la lagune et briller avec un rappeur que tu connais forcément. Il n'est pas Tibi Prod, mais il est affilié parce qu'il collabore beaucoup avec les artistes de ton label. C'est Bemous Carter. Mmh. Il a récemment sorti un nouveau titre, ça s'appelle Comme toi. C'est une chanson qui est assez spéciale. Il faut que tu écoutes, les paroles sont vraiment très bien. Mmh. Et puis, Bemous Carter, c'est un très bon kicker aussi. Allez, on écoute Comme toi, c'est Bemous Carter.

0: porte, le beat est bon. Ça me rappelle même une chanson du Central C, même le beat là. Tu vois
1: moi
0: un peu,
1: aussi,
0: non la triplette de pieds, tout, tout, tout.
1: Ouais, un peu comme Sprinter.
0: Exactement, c'est ça. Alors, déjà, comment tu trouves cette chanson? Et puis, tu penses quoi du travail de Bemous Carter, de ce qu'il rend en tant qu'artiste?
1: Franchement, je connaissais pas la chanson, mais c'est lourd. Hein. C'est lourd, il maîtrise bien sa drill en quelque sorte. Et franchement, Bemous, moi, j'écoutais depuis. Hein. C'est quelqu'un que j'écoute depuis l'époque du 13, de Africa Mindset et tout.
0: Ok.
1: Donc franchement, c'est fort ce qu'il fait.
0: Mais j'ai l'impression que Bemous, actuellement, il y a un plafond de verre qui n'a pas encore réussi à briser pour se placer même dans le quota de ceux qui sont très, très en vue. Tu vois, Syndicat, il est arrivé. Moi, Syndicat, la vérité, les gens le connaissaient depuis longtemps. Moi, je ne le connaissais pas. Hein. C'est dernièrement que moi, je l'ai connu, mais c'est comme s'il était venu un rat de marée en même temps. Il s'est positionné parmi les meilleurs. Tu crois que Bemous, il faut qu'il rajoute quoi ou bien il faut qu'il enlève quoi?
1: Je pense que, en tant que petit frère, parce que je ne connais pas plus que lui, moi je suis nouveau.
0: Exactement.
1: Mais je pense que c'est juste de la constance.
0: C'est tout.
1: Parce que il sort un son, après il se calme, après il revient et tout. Donc je pense que s'il enchaîne comme
0: tous les autres.
1: Comme les autres en fait. Je pense que ça va décoller très vite pour lui.
0: En tout cas, il a le talent pour. Allez, on va aller à notre première pause et puis on revient juste après pour la suite de On est en tas. TRK est avec nous dans le studio.

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1: Oui, nous sommes de retour dans les studios de Life Radio, la 107.7 pour le rendez-vous de la culture hip-hop. C'est On est en retard tous les samedis à partir de 16h jusqu'à 18h sur Life Radio. Comme je l'ai dit tout à l'heure, la radio, comme tu l'entends, 107.7, notre bande FM. Et en face de moi, il y a le Golden Boy TRK. Alors TRK, ça se passe bien, c'est cool.
2: Super.
1: C'est super.
2: Très bien.
1: Ok, d'accord. On va écouter un autre rappeur ivoirien, parce que c'est important aussi de mettre le hip-hop de chez nous en avant. La radio est en Côte d'Ivoire, c'est pas pour les Américains. Venez écouter si beaucoup, beaucoup. Allez, on écoute Lord Samosa. Est-ce que tu le connais, Lord Samosa?
2: Ouais, vite fait, de loin. On se connaît, on s'est déjà parlé de temps en temps.
1: Okay.
2: Mais on n'est pas super proche de son score.
1: Alors, ok, on écoute son dernier son. Le titre, c'est Sur moi, Lord Samosa. On écoute.
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0: Lord Samosa, franchement, quand j'écoute cette chanson-là, je me rends compte à quel point les rappeurs ivoiriens sont devenus forts quand même. Franchement, Lord Samosa, il kick, mais là, il est allé un peu en mode trap mélo. Ça prend super bien pour moi. Franchement, il a bien donné le truc. Toi, c'est quoi ton avis dessus?
1: Bon, moi, je connaissais pas, mais franchement, le son est bien. Le son, il est bien. Je pense qu'il a une petite vibe le soir dans la voiture.
0: Tu vois un peu, non?
1: Le kiffé.
0: Dans une petite vibe dans la voiture le soir, tranquille. L'air un peu frais, de toute façon, le son. Et puis calme. Les pieds là sont lourds. Ils ont mis un bon 808 qui met bien, en tout cas. Ça met bien, c'est cool. En tout cas, force à toi, Lord Samosa. On va finir maintenant le Sadja Fool et la sélection de son avec Jaber State. Tu le connais forcément aussi?
1: Ouais, je connais bien.
0: Jaber State, la sortie fake. On va écouter fake de Jaber State. Et puis on revient parce que lui, il y a tellement de choses à dire sur lui, par rapport au style, par rapport au flow et tout. On écoute ça, c'est fake de Jaber State.
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0: L'une des chansons les plus hardcore de jamais, c'était ouais. C'est laisser aller. Alors, avant qu'on avance dans nos échanges, on va poser déjà les pieds dans le plat avec la grande question pour Jamais Stitch. Ouais. Qu'est-ce que tu penses de cette nouvelle direction artistique qu'il prend depuis quelques temps? D'autres ont dit que non, il imitait tel ouais. ou tel autre rappeur. Toi, c'est quoi ton avis là-dessus? Parce qu'on sent que Jamais Stitch est rentré dans une nouvelle dimension depuis quelques mois.
1: Bon, moi, son côté un peu drill, un peu hardcore et tout, ouais. j'aimais pas forcément, parce que mm-hmm. c'est parce que j'écoute. Mm-hmm. Mais là, il a essayé un truc genre trap et tout, j'aime mm-hmm. beaucoup ce son. Je trouve qu'il devrait faire plus de sons comme ça.
0: Tu trouves qu'il devrait faire plus de sons comme ça? Là, et que penses-tu de ceux qui disent qu'il a pigé le flow de Imra ces derniers temps pour se remettre au goût du jour?
1: Franchement...
0: Parce que les gens le disent. C'est pas moi qui le dis, les gens le disent sur les réseaux, partout.
1: Dire qu'il copie le flow de Imra, je sais pas. Parce que moi, je trouve que à la fin de la journée... Si on est 50 à faire de la drill, forcément deux vont faire un peu la même chose.
0: Un peu quand même.
1: Ouais, c'est ça.
0: Un peu quand même. Et puis en même temps, le flow, c'est des flows que les gars prennent d'ailleurs aussi pour adapter ici. Donc c'est on ne peut pas forcément le dire comme ça.
1: Mais sinon, bon, il y a des gens qui aiment bien, tu vois. Moi, je ne suis pas forcément un grand fan de drill. C'est pas par rapport à Jaber, mais je ne suis pas un grand fan de drill. Mm-hmm. Mais quand il fait des trucs comme ça, trap et tout, j'aime beaucoup.
0: J'aime beaucoup. En tout cas, c'est bien fait. Et puis je trouve qu'il s'améliore au fil de ses productions. Franchement, il faut reconnaître la vérité. Allez, on va rentrer maintenant dans le vif de notre sujet parce que c'est l'invité, c'est celui qui est là, c'est notre star du jour. On va commencer à le décortiquer, mais avant, écoute.

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0: manière de planter le décor avec cette grosse exclu, c'est une exclu mondiale, c'est le dernier TRK, ça va sortir bientôt. Le titre c'est Comment. Si vous êtes connaisseur, si vous écoutez la musique ivoirienne, vous avez forcément reconnu Miss Lolo de Mewé qui a été repris de fort belle manière en mode trap. Le flow est bon, le son est puissant, c'est une exclu interplanétaire et c'est dans On est en tas sur Life Radio, la 107.7. TRK est là en face de moi, on va l'éplucher, on va le décortiquer, vous saurez tout sur lui aujourd'hui. Alors TRK, dis-nous tout, ce son il est super puissant, on va revenir là-dessus, mais déjà, qui est TRK? À l'état civil tu réponds à quel nom?
1: À l'état civil je réponds au prénom de Tariq.
0: D'accord, et... donne-nous tout ton nom.
1: Non, je donne pas mon nom de famille.
0: Ah ok, d'accord, vas-y.
1: Tariq, okay. Ouais, 20 ans, étudiant, un peu rappeur aussi.
0: Ok.
1: Ouais, le Golden Boy.
0: D'accord. Alors, tu as grandi où, TRK? Tu as grandi ici, à Abidjan?
1: Ouais, j'ai fait toute ma vie à Abidjan.
0: Ok, dans quel quartier d'Abidjan déjà?
1: Du côté d'Alabra.
0: À la rivière Alabra? Ouais, dans le même quartier que le truc là? Ok, d'accord. Ouais. Alors, raconte-nous, c'est quoi ton enfance? Comment ça s'est déroulé? Quel genre d'enfant tu étais? Qu'est-ce que tu aimais faire quand tu étais petit et tout?
1: Bon, moi, j'étais bon. Selon ma maman, j'étais un enfant un peu turbulent.
0: Ok.
1: Je chantais tout le temps.
0: D'accord.
1: Mais pas chanter en mode, je vais pas dire que depuis que je suis petit, je chante bien.
0: Non, tu t'amusais.
1: Juste que j'écoutais beaucoup de musique, en fait.
0: Mm-hmm.
1: Et ouais, je bougeais beaucoup, je faisais beaucoup de foot aussi.
0: Ok.
1: Mais sinon, ouais, j'étais le gars respectueux, mais assez drôle.
0: Ok.
1: Ouais, c'est tout. Hein.
0: D'accord.
1: Juste ça.
0: Alors, comment ça a commencé cette histoire d'amour avec la musique et ensuite bifurqué vers le rap?
1: En fait, à la base, moi, mon meilleur ami, son frère faisait de la musique.
0: Okay.
1: Donc, ils avaient un studio chez eux, un home studio.
0: D'accord.
1: Donc, de base, on s'amusait et tout. Après, on a fait un groupe, moi, Willy et Jojo Banks, que je salue, les trois.
0: Le groupe autres. S'appelait comment?
1: Sku Gang.
0: Quoi?
1: Sku Gang.
0: Ah, Sku?
1: Ouais.
0: Gang.
1: Ouais.
0: Ok.
1: Et après, bon, Willy, il est parti en France.
0: Mm-hmm.
1: Jojo, il a fait sa carrière solo et tout.
0: Ok, ok.
1: Et moi, je m'étais mis dans le foot et tout et tout. Mais quand je suis allé en France, c'est que je me suis blessé.
0: Tu t'es blessé où?
1: Au genou.
0: Au genou. Ligament croisé, tu connais.
1: Ouais.
0: Oh,
1: bon,
0: oui.
1: C'est pas ça exactement, mais ouais, c'est pas loin.
0: Et à fond. Et ça a mis fin à tes rêves de footballeur?
1: Non, pas encore. De base, je me suis dit que quand je vais rétablir et tout, je vais continuer.
0: Mm-hmm.
1: Mais vu que j'étais en France et que je faisais rien du tout, j'avais pas forcément mes amis d'Abidjan et tout.
0: Ok.
1: Je me suis dit que bon, les petits sons que j'avais dans mon téléphone, je vais mettre sur TikTok. Je mets sur les plateformes et de là c'est parti. Ça,
0: c'est des sons que tu as enregistrés sur ton téléphone?
1: Non, au studio Abidjan, mais okay. Non, c'est des sons que je gardais en fait. C'est pas comme si je voulais être artiste
0: en
1: fait.
0: Tu t'en jaillais comme ça?
1: Ouais, c'est ça. Okay. Et après, vu que j'avais rien à faire, bon, je postais un peu et puis c'est là que la cote est montée un peu.
0: Et qu'est-ce qui a créé le déclic et puis tu t'es dit, ce truc là il peut me lancer dedans, les gens réagissent bien?
1: C'est le jour du concert de Frank Lich.
0: Okay.
1: Comme ça qu'elle a fait au Sofitel le 23 décembre 2024.
0: D'accord.
1: J'étais en première partie.
0: Mm-hmm.
1: Et après la première partie, bon, j'ai vu plein de gens m'ont demandé des photos jusqu'en menti d'aller m'asseoir là-bas, m'asseoir ici. En fait, je savais pas que autant de gens m'écoutaient en fait.
0: Ok.
1: Donc c'est de là que je me suis dit que bon, on dirait il y a un truc à faire dans cette musique-là.
0: D'accord.
1: Ouais, c'est de là que c'est parti.
0: Et les premiers pas dans le milieu du showbiz maintenant en tant qu'artiste, comment ils se sont faits? Raconte-nous. Qui t'a mis le pied à l'étrier? Quels sont ceux qui t'ont soutenu? Quelles sont les premières actions que tu as posées pour te positionner?
1: Bon, en vrai, dans mes premiers pas dans le show Business Gaming, ça a été fait à partir de nos mélèges JB et de JB Prod.
0: D'accord.
1: C'est eux qui m'ont
0: dit. Lui, comment il t'a détecté?
1: Il y avait déjà son neveu qui était un ami à moi qui m'écoutait, qui montrait mes sons.
0: Comment il s'appelle? TJ?
1: Non, Ilan.
0: Ilan, ok, d'accord. Ouais,
1: et après, Didi avait connu mon son Noche.
0: D'accord.
1: Un freestyle que j'avais fait là. Et il fatiguait nos mélèges JB avec. Au point
0: non,
1: où...
0: le petit, il faut le signer, il faut le prendre.
1: Ouais. Okay. Donc, ouais, tout pas. En
0: Big
1: vrai, mes premiers pas.
0: Didi qui fait vraiment ça. beaucoup pour la musique en général et puis pour le rap en Côte d'Ivoire.
1: Mmh.
0: Et c'est là que tu as été connecté et puis tu as décidé de te lancer dans le truc, de faire même des projets bien constitués, labellisés
1: ça,
0: et tout. Ok, d'accord. On va écouter un deuxième titre, justement, en featuring avec Didi B. Le titre, c'est La vie de Louga. Kiff ton beat a fait La vie de Louga. On va voir ce que ça donne en version TRK. En même temps, sur cette chanson, on va aller à la pause et puis derrière, on revient pour poursuivre les échanges avec TRK.

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2: Nous sommes de retour dans la studio de Life Radio pour le dernier virage avant la fin de notre rendez-vous. Notre invité du jour n'est nul autre que le Golden Boy TRK. Alors TRK, là maintenant, c'est le projet qui doit être mis en avant. Le projet, comment il s'intitule déjà?
3: LVDG Pack 2.
2: LVDG Pack 2, ça signifie quoi?
3: La vie de Gocho, Pack 2.
2: La vie de Gocho, qui est Gocho encore?
3: Gocho, c'est Ronaldinho.
2: Ah, Ronaldinho Gaucho.
3: Ouais.
2: Comme on a dit, Ronaldinho, il aimait être les fêtes.
3: Voilà, il aimait kiffer, il aimait manger la vie.
2: Il comprend parfaitement. Alors, dans quelles conditions tu as enregistré ce projet-là? Raconte-nous.
3: En fait, ce projet, c'est la deuxième partie d'un projet qui était sorti avant, des trois sons.
2: Ok.
3: Et vu que je le teasais depuis très, très, très, très, très longtemps.
2: D'accord.
3: Je me suis dit que quand je vais sortir mon projet, ce sera la vie de Gocho.
2: Ok.
3: Du coup.
2: Ok.
3: Et à travers ce projet, bon, quand tu écoutes les sons, il y a beaucoup de sons qui propagent la bonne humeur. Golden Boy, La vie de Luga, c'est des sons, quand tu écoutes, tu t'ambiances, tu vois.
2: Ouais.
3: Donc c'est un projet dans le sens où je me dis que bon, good vibe seulement, on kiffe seulement, c'est que de la bonne humeur.
2: C'est tranquille, on se met bien.
3: Ouais, c'est
2: alors,
3: ça.
2: Golden Boy, c'est Golden Boy, la première version, Golden Boy 1, est-ce qu'il est sur ce projet également?
3: Non, lui il est sorti en single.
2: Il est sorti en single?
3: Ouais.
2: Ok, d'accord, on va l'écouter maintenant parce que c'est lui qui t'a permis de bien te positionner sur la carte du rap ivoirien, voire africain. Allez, on écoute Golden Boy, c'est le premier tube de TRK.

0: C'est le Golden Boy, il veut le salaire à Assou Ekoto. Très belle référence. Et aujourd'hui, comment se porte la bonne? Il est disponible depuis quand déjà?
1: Il est disponible depuis le 30 janvier.
0: Depuis le 30 janvier?
1: Ouais, le 30 janvier.
0: D'accord.
1: Et ça se passe là, on est troisième dans le top. Là, du moins dit, je crois qu'il est quatrième ou troisième aussi.
0: Je crois que le dernier projet, le jour de sa sortie, le lendemain, il était déjà numéro 1.
1: On était numéro 1 pendant 2 semaines.
0: Alors, comment tu as vécu cette période-là? Raconte-nous. Est-ce que ça fait mousser un peu en France là-bas? Les gens ont su qui est DRK?
1: Oui, beaucoup. On était
0: déjà en France, les gens savent que c'est toi,
1: ouais,
0: DRK.
1: Maintenant,
0: le
1: à l'école, tout le monde, les gens savent.
0: Ah bon?
1: Mais on était, ouais, parce qu'on était dans le classement en France, ou même au Canada, même ou en Mauritanie, même au Sénégal, tout
0: ouais,
1: ça.
0: Ouais, ouais.
1: Et ouais, donc c'était incroyable. Parce que moi, je me réveille le matin, moi, je vois, c'est toujours numéro 1. Ça fait 10 jours, ça fait 11 jours. Genre, c'est quand que ça va s'arrêter, en fait.
0: Et il a accumulé combien de streams au total?
1: Là, on est à plus de 2 millions.
0: Plus de 2 millions de streams,
1: ouais.
0: Pour ce premier projet-là.
1: Ouais.
0: Comment il s'est titulé?
1: Non, celui qui vient de sortir là.
0: Ouais, mais celui qui était numéro 1.
1: Oui, c'est ça.
0: C'est le même.
1: Oui, c'est le même.
0: C'est que franchement, tu es à fond sur ta vague, Alain. Tu es en train de surfer là-dessus.
1: Ouais,
0: raconte-nous le retour au pays. Comment les gars t'ont accueilli? Comment tes frères t'ont vu partir? Ouais. Tu n'étais pas encore le TRK du top. Et puis là, maintenant, tu reviens, c'est la rap star. Dis-nous, comment ça s'est passé?
1: Bon, pour mes gars d'habitude, ça n'a pas changé, tu vois.
0: Les lames, ils étaient motivés.
1: Et c'est mes frères depuis. C'est ça qui est bien, tu vois. Ça fait qu'ils me sentent plus tarés devant eux que TRK, tu vois.
0: Ouais.
1: Mais maintenant. Bon, il y a beaucoup de nouveaux copains, il y a beaucoup de nouveaux amis,
0: C'est pour faire avec, c'est toujours comme ça,
1: Ouais.
0: Et pour toi, la suite, c'est la meilleure suite, pour toi, la suite idéale, après tout ce que tu as déjà fait, tu es en train de grandir dans le game, des belles collaborations et tout, la suite idéale, ce serait quoi?
1: La suite idéale, c'est plus de collaborations avec des gens que j'aime beaucoup.
0: D'accord.
1: Déjà, tout de suite, là, en juillet, remplir le Sofitel.
0: Ok.
1: Après, viser plus loin, essayer de faire tous les festivals, de refaire Moda Africa, de faire Wheel of Ya, de viser le palais de la culture,
0: c'est
1: tout ça. Continue de monter seulement, tu vois.
0: Continue de monter seulement.
1: Ouais.
0: Et pour la collaboration, tu as qui dans le viseur et pourquoi?
1: Collab de rêve, genre.
0: Ouais, ouais, ici, hein, ici. Ouais. Bah, moi, j'aime pas les histoires de. Ouais, bon, moi, j'avais Chris Brown, eux, tous la français, tu peux collaborer avec eux, mais je parle de ce qui est apporté demain, ce que tu pourrais faire dans ta visualisation directe comme ça.
1: Bon, en Afrique, ici, pas très loin, je dirais que j'ai bien envie de faire une collab avec l'Oiseau Rare.
0: L'Oiseau Rare.
1: Ouais, j'aime
0: beaucoup. Pourquoi tu l'aimes particulièrement? Parce qu'il est proche de ton label?
1: Bon, peut-être tu peux voir ça comme ça, mais il y a aussi le fait que j'aime beaucoup sa musique.
0: Ouais.
1: Bien avant que. Parce que j'ai beaucoup d'amis gabonais.
0: Ok.
1: Et bien avant qu'on se connaisse, lui et moi, bah, j'aimais déjà beaucoup sa musique.
0: Ok.
1: Parce que, ouais. Mais sinon, si je dois aller plus loin, j'ai déjà les Asaki, les Tiako, mais là, c'est trop loin, tu vois.
0: Non, mais c'est pas trop loin.
1: Sinon, ouais.
0: Non, c'est pas trop loin. Ils sont sur la même planète que toi. Aïe.
1: Ouais.
0: Toi aussi, c'est pas trop loin. Moi, si tu te dis que je n'imaginais pas un jour à toi de faire la télé, la radio, tout ça, c'est la vie, ça roule. Ils sont pas trop loin. Tant que ça se passe sur la dessus, c'est que tu peux être dedans. Faut jamais te mettre trop loin de ça. Allez, on écoute maintenant TRK Superstar. Que du bon son sur ce projet-là. On écoute TRK, c'est Superstar.

0: le rap de TRK, ça c'est mon avis personnel, c'est qu'on sent une influence très ivoirienne dans ton tout. Il y a parfois même des intonations, j'ai l'impression que c'est un peu zouglou. Dis-moi, quelles sont tes influences dans la musique ivoirienne? Quelles sont les chansons qui t'ont exposé pour la première fois à la musique ici en Côte d'Ivoire?
1: Mes premiers sons, bon, tu vois, forcément, j'ai pas forcément les titres, mais il y a Miss Lolo dedans par exemple.
0: Ouais.
1: C'est les Mewé. Puis même si je peux aller plus loin, même ma maman m'a beaucoup montré les. François Louga, Ernesto Djigui.
0: Non, ça se sent qu'il y a une culture musicale derrière, parce qu'on sent que tu n'essaies pas forcément d'imiter ce qui vient d'ailleurs. Non, tu gardes un petit côté ivoirien, il y a un grain ivoirien dans ce que tu proposes et c'est super plaisant. Alors, la date pour le concert, c'est quand?
1: 18 juillet
0: 2026. Le 18 juillet 2026, au Sofitel Hôtel Ivoire. Courez prendre vos tickets sur Tikirama parce qu'il n'en reste plus assez. Les gars ont déjà fini tous les tickets de 10 000. Donc, allez vers les 20 000, les 50 000. Mais en tout cas, faites tout pour être dans la salle ce jour-là parce que ce sera super bon. On va écouter, moi, mon son préféré de TRK maintenant. C'est le Golden Boy 2. On écoute ça et puis on vient après pour le freestyle pour achever en beauté le On est en tas de ce jour-là. Allez, on écoute ça. Golden Boy 2 de TRK.
1: Let's go.

0: vraiment très très content de faire cette émission en ta compagnie. TRK, ton mot de fin, ton message pour tous ceux qui nous écoutent, faut les mobiliser, faut les jaouli.
1: Mon message,
0: parce que en juillet là, c'est fort.
1: Déjà merci.
0: Ouais, je t'en prie.
1: Les artistes ne dites pas ça, ne dites pas ça souvent. Mais merci, merci non, pour la force,
0: normal,
1: merci pour le
0: rien.
1: Soutien.
0: On est ensemble, c'est la
1: et 18 juillet, venez pour le concert de la nouvelle génération.
0: Okay.
1: Le concert de toutes les générations.
0: Okay.
1: Peut-être il y aura Miwi, peut-être il y aura.
0: On sait jamais.
1: Peut-être il y aura Tiakola.
0: On sait jamais.
1: Venez au concert le 18 juillet.
0: Voilà.
1: Ça va bien se passer.
0: Ça va bien se passer. On va tout casser et puis on va vous donner
1: Sofitel,
0: un échantillon.
1: Au Sofitel.
0: Non, au Sofitel. Au Sofitel. Non, après, on fait toutes les salles, même au parc des expositions, même au stade, on va arriver là-bas. Le truc est lourd. Donc, forcément, on s'en va seulement. Donc, on va vous donner un échantillon de ce qui va se passer au concert. C'est TRK en semi-live, puisque c'est juste un beat et puis il va déchirer. Ouvrez bien vos oreilles. C'est un super talent de la culture rap en Côte d'Ivoire et il est dans On est en tard. On se retrouve samedi prochain, 16h, 17h sur Live Radio. On se dit au revoir avec ce giga freestyle de TRK.
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